et vous êtes toujours à l'écoute des bandes continues de Radio Canu. Alors on vient de s'écouter La Canaille qui nous contait l'histoire d'un vieux et d'une vieille qui nous invite à lever nos verres au nez et à la barbe du croque-mort dans le titre Encore un peu. Ensuite c'était les Kings Queer avec le titre Low Cost Party. Et on a terminé avec La Gale en featuring avec Altarba, INCH et Yoman avec le titre Chien Galeux. 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

Et vous êtes toujours à l'écoute des bandes continues de Radio Canu sur le 102.2. On vient d'écouter dans l'ordre les Japonais de Lili Chouchou avec Kaifuku Suru Kizu. Ensuite, il y avait les Fiery Furnaces avec Quaker. Et à l'instant, c'était Wise Blood avec It's Not Just Me, It's Everybody. 102.2, Radio Canu, la plus rebelle des radios.

0: Vous êtes sur les bandes de Radio Canu et ses textures sonores et musicales en tout genre. On vient de s'écouter dans l'ordre Kim Gordon, l'emblématique leaduse de Sonic Youth avec le morceau Bye Bye. Juste après, c'était Sleaford Mods avec Force 10 from Navarro. Et juste là, c'était un groupe lyonnais, Unum, avec Diablo Rosso. 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
1: Nettoyer.
2: Ça veut dire quoi nettoyer?
1: Bah, faire un grand nettoyage.
2: Qu'est-ce qui doit être nettoyé?
1: La France.

0: L'exécuteur de Hong Kong sur les ondes rebelles de Radio Canu.
1: Et juste avant, on a entendu le ministère des Affaires Populaires avec un featuring de Moussa Hakim de Zebda, c'était Salutations Révolutionnaires. Et encore avant, un autre ancien de Zebda, Majid Cherfi avec La Tronche du Patrimoine. 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

Vous êtes bien à l'écoute des mythiques bandes continues de Radio Canu. On a écouté un spécial tribute pour la Kanaky. On a commencé avec Marcus Gad et le morceau Ici qui nous explique bien en français dans le texte ce qui se passe là-bas. Ensuite, on a passé le morceau Kanak, Get Up For Your Rights, d'un groupe inconnu. Si vous avez le crédit, n'hésitez pas à appeler du côté du standard de Radio Canu. Et le dernier tune, l'hymne des barrages, de tous les barrages de la Kanaky l'été dernier, Makoukouti, Kanaky, Radio Canu jamais vaincu.

Vous avez pu écouter dans l'ordre Alain Bachung avec le morceau Bijou Bijou. Ensuite, c'était Berruré Noir avec le morceau J'ai peur. Et enfin, Gérard Manset avec le titre Que deviens-tu ? 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

0: Et c'était un instant classique sur Radio Canu, on va pas la faire comme d'autres. Eh bien, vous venez d'écouter Ludovico Einaudi qui interprétait le titre Divenire. C'était suivi de Tchaïkovski avec la symphonie numéro 3 en Ré majeur, opus 29 Allegro Vivo. Et c'est un orchestre dirigé par Herbert von Karajan. Et en fait, ça c'était le troisième morceau. Et en deuxième morceau, vous avez écouté Karl Hoff avec l'orchestre du Capitole de Toulouse qui était dirigé par Michel Plasson et qui interprétait Ecce Gratum, qui est un extrait de Carmina Burana. 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

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Waouh! Oh là là, Guy, c'est pas ça? On dirait que tu sors de la lune. Mais tu n'es pas astronaute, non? Oh là là, ça va, ça va, ça va, ça va, ça va, ça va. Bon voilà, merci, merci. Est-ce qu'on peut aller? On peut aller? Eh bien, on y va. Hein?

0: Radio Canu, la plus hip-hop des radios. Vous écoutez bien donc le 102.2. On vient de s'écouter à l'instant. C'était Oxmo Puccino avec le morceau Passager clandestin. Juste avant, c'était Mokobé avec une vieille liste.
1: Avec des VIP, hein, Tiken Jaffa Coli, Manu Chao, Amadou et Mariam, Fumalade en featuring pour le morceau Politique.
0: Voilà, et puis avant, c'était une petite vieillerie béninoise de l'orchestre Polyrythmo TP. Le morceau s'appelait Lejo. Ça commence à être édité petit à petit. Essayer de retrouver toute cette grande époque béninoise, peut-être sur le 102.2.

vous aimez le violon sur Radio Canu et vous venez d'écouter Mashro Leila. Mashro Leila, c'est un groupe libanais qui s'est monté en 2008 et que Radio Canu aime puisque c'est un groupe en lutte, un groupe de révolte, un groupe qui est interdit malheureusement au Liban et qui défend notamment le droit des trans, des PD et des Gwyn, parce que Radio Canu aime les trans PD Gwyn. 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

Radio Canu et le hard dub des Cyber Mujahideen, c'était Walla America. Juste avant, Zenzile, c'était bien Zenzile avec All Day Breakfast. Et encore avant, l'orchestre tout puissant Marcel Duchamp. Vous êtes bien sur Radio Canu.

Voilà, une petite session jazz sur Radio Canu, avec à l'instant un extrait d'une impro jazz en live du Gainsbourg Band, on va dire. Juste avant, il y avait le groupe The Bad Plus avec le morceau Mind, et juste avant encore, c'était plus rock'n'roll quand même, c'était la phase avec Peine de Vie. 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

Vous êtes toujours sur Radio Canu, le 102.2 FM. On vient de s'écouter Nico Drum avec Rainy Days, Clinton Ferron avec Shadow et le dernier c'était Junior Kelly avec Mile in My Shoe.

Vous avez pu écouter dans l'ordre Caïman avec le titre Grand 8. Ensuite, c'était Fanny Swan et le titre Ailleurs partir. Et enfin, le groupe Lundi Matin et la chanson Seul à deux. 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

Sec à l'instant sur les ondes de Radio Canus 102.2 avec le titre Non, non, non, non, je ne suis plus sous. Auparavant, John Severi avec What She Told Me, histoire de rester dans les histoires un petit peu tordues d'amour, n'est-ce pas? Et PJ Harvey avec le célébrissime Come on, Billy, Radio Canus 102.2.

Vous venez d'entendre Balkan Beatbox avec Digital Monkey. Ensuite, c'était Fanfare et Chocarlia avec Bunitsa Batetoba. Et enfin, Zone d'Orgo avec Opa Tsupa. 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

Vous êtes toujours sur Radio Canu, la plus rebelle des radios. Alors, nous venons d'entendre dans l'ordre Commando Coco et son morceau Acid Cola. Ensuite, il y a eu The Gap Band, You Dropped a Bomb on Me. Et pour finir, nous avons eu The Funky Drive Band, Lost Generation.

On vient d'écouter Dr. Alimentado avec la tune Born for Purpose. On a enchaîné avec Hugh Mundell et son classique Ja Will Provide. Pour finir avec Yellow Man, Lost Me Love, ça c'est une sélection Greensleeve Records. 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

0: Vous êtes toujours sur le 102 Canu de Radio Canu et on a écouté dans l'ordre Inégalité de Pat Piedra, extrait de son dernier album Électrosensible. On a écouté A Desalambrar, une reprise de la chanson de Daniel Viglietti interprétée par Vidala, leur dernier album et puis aussi le premier. Et puis on vient d'écouter Pinks, le dernier album. Et le titre, c'était... Alors, le titre de l'album, c'est Road is Home. Et le titre de la chanson qu'on a écoutée, c'est I am a stone.
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Et vous êtes toujours à l'écoute de Radio Canu et ses fameuses bandes continues. On a écouté trois titres révolutionnaires. Le premier, c'était l'artiste Veto avec le titre Kiana, qui veut dire trahison. C'est un chant soudanais de résistance, d'espoir, d'une justice qui viendra par l'autodéfense populaire. En deuxième, on a eu deux bamix en compagnie de Maragan, El Comunero et The Clematics. Avec le titre L'Estaca, c'est une chanson catalane composée sous la dictature franquiste, un chant universel des luttes pour la liberté. Et nous avons terminé avec le titre de Femme iranienne, un titre anonyme. Et le titre, c'est Avazé Leilaha, c'est la balade des Leila. Et juste pour vous le dire, c'est dans la chanson il est dit qu'il soit roi ou guide suprême, mort au tyran. Et on ajoutera évidemment mort à l'impérialisme et femme, vie, liberté.

Radio Canu avec une bande un petit peu monomaniaque. On a entendu dans un premier temps Rosemary Stanley avec la reprise de Nina Simone, Ain't Got No, I Got Life. Juste derrière, Dom La Nena avec Todo Tiene Sofine. Et puis à l'instant, c'était le duo Rosemary Stanley, Dom La Nena, dans un groupe qu'elles ont appelé Birds on a Wire. Et c'était une reprise de la comptine La Marelle. 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

0: Vous êtes toujours en direct sur Radio Canus 102.2. Nous venons d'écouter dans l'ordre, attention c'est dans l'ordre, Val Hall avec Fire, featuring Zek, et Myrkala avec Blood, et Noah 23 avec King Knight. 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
1: Maintenant, Nico et le Velvet Underground, Femme Fatale.

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Vous êtes toujours sur Radio Canu 102.2. On vient d'écouter Les Amis de ta femme, la grève des mères. Et Michel Bernard, les petites filles,

0: Et on vient de s'écouter X-Lent qui interprétait le titre Psychédélia qui date des années 70 quelque part en Inde.
1: Puis Du pain des roses de Gueule d'Aminche.
2: Et juste après, les Massisteria avec L'Enfer des Dieux, Radio Canu, la plus éclectique des radios.

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1: 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Et on vient de s'écouter dans l'ordre Death to the Holy de Zeal and Ardor. On a écouté ensuite Rusted de Catatonia. Et enfin, en dernier, West Shores Memory de Hypnose. 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

Radio Canu, Radio Canu, le 102.2, vous venez d'écouter premier morceau, le Juice avec Shoot. Juste après, c'était Meryl et DJ Tutus, Jexki. Et là, on vient de s'écouter Little Sims avec Enough. 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

Vous êtes bien sur les bandes continues de Radio Canu. On a écouté juste maintenant The Skins avec le morceau Mindless. Juste avant, c'était la chanteuse anglaise Amelia Harmony Jashomi. Et on avait commencé par Burning Spear, Make We Yad.

Boom! Tu écoutes toujours Radio Canu, on vient d'écouter Black Lips, Bad Kids. Juste avant, c'était The Brigade, State Control Paranoia. Et encore avant, c'était Bière Sociale avec le titre Jusqu'à quand?

Une petite session reggae sur Radio Canu, La Rebelle. Nous avons commencé avec un instrumental, un dub de Clive Hunt, le dub du morceau Grooving. Juste après, il y avait George Nooks et une reprise du morceau Police and Tease. Et à l'instant, c'était le chanteur anglais Sandino avec le titre Top Shota sur Radio Canu 102.2.

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Oui, 102.2 Radio Canus, 102.2 13-12 8-6. On vient d'écouter dans l'ordre Joey Gluten avec Team Autosabotage. Ensuite, suivi de Yves Bernard, Objectif et Compétence. Et pour finir avec le très bon son de Cheval Hongrois, 49.3 Radio Canus.

James Bond, c'était Lucrette Mille qui est à l'instant sur Radio Canu, juste avant The Gossip avec Standing in the Way of Control. Et dans un instant, on va écouter Motion Trio, mais tout de suite, un petit peu de gymnastique avec Miss Goulash.

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Radio Canu, Radio Canu, le 102.2, vous venez d'écouter premier morceau, le Juice avec Shoot. Juste après, c'était Meryl et DJ Tutus, Jexki. Et là, on vient de s'écouter Little Sims avec Enough. 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

sur Radio Canu, on vient d'entendre Lojo avec le morceau Tu viens richesse. Juste avant, c'était Les Escrocs avec Acétique. Et encore avant, de la musique de Madagascar, c'était Eric Manana.

0: Radio Canu, 102.2 de la bande FM, on a écouté Poupa Leslie, Dimanche dans le ghetto, suivi d'un instrumental au style jamaïcain, le Answer Rhythm, et Roca, le hip-hop, mon royaume. Yes.
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sur Radio Canu au 102.2. Vous venez d'entendre trois magnifiques voix féminines. Vous comptez Fleurette, mais plutôt vous comptez les difficultés de la vie. Avec Anne Sylvestre, et pas difficile, Agnès Bill et son No Flouze Blues, et bien sûr la sublime Barbara et l'absinthe. 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

0: 102.2, une souris verte de Dragibus, auparavant Zanzilé, avec une production de 2000, et la célèbre Jamika est sur le titre Astro Projection, et Laetitia Sheriff avec Music Box, le tout sur Radio Canus 102.2.
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0: Radio Canu, à l'instant c'était Cannibal Ox, AB Boys Alpha. Juste avant c'était The Roots avec That's Cat. Et encore avant c'était Does One et Boom Beep avec le titre Direction to California.
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On vient d'entendre Passwo du groupe Bandawo. Avant ça, c'était Infidel Castra avec le tube dont je ne connais pas le nom. Et encore avant, Wavy de Mickey Blanco sur Radio Canut.

Vous écoutez les bandes continues de Radio Canu. On vient d'écouter trois groupes anglais du début des années 80. On a commencé avec Committee, le morceau Ring the Bell. Ensuite Cold War avec The Machinist et à l'instant Tears of Destruction avec Death of a Nation. 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

Vous avez pu entendre dans l'ordre le réparateur avec le titre Mes potes jouent au poker. Ensuite, c'était l'artiste Caïman et le morceau Gris. Et enfin, Sophia Jebel Rose et le titre La Louve. 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

Vous avez pu écouter dans l'ordre Opaline avec La fille tatouée, Sarah Saphir avec le titre Avant toi, et enfin c'était Neptune et le morceau Stella. 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

Radio Canus 102.2 de la bande FM sur internet et bien sûr sur la bande. On a écouté Bob Marley, le morceau Revolution, extrait d'un concert à Paris du côté du Bourget. African Reggae, c'était Nina Hagen. Et des nanas Benz du Togo, bien sûr, pour le féminisme, avec le morceau Liberty. 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

Vous écoutez toujours Radio Canu, la plus rebelle des radios, et on vient d'écouter Le Bus Rouge de Syndrome, suivi de Famila Artus de Congomique, et tout de suite on vient d'entendre Balkan Beatbox d'Hermetico.

back dans les 60s, c'était d'une la Northern Soul, c'était juste là, The Velvets, I Got to Find Me Somebody, from Beverly and the Butlers, juste avant, It's That's What You Wanted, et on avait commencé par Evan Baker, You Didn't Say a Word, Radio Canu, la plus Northern Soul des radios.

vous êtes toujours sur les ondes de Radio Canu, la plus rebelle des radios. On vient d'écouter le grand, le père de la chanson kabyle, Slimane Assem, la carte de résidence. Ensuite, on a écouté Basis, le Renault algérien, l'homme de Cherchel, dans un magnifique, une magnifique chanson de Best. Et ensuite, le groupe Algérie Berbère, qui nous vient tout droit de Tizi Ouzou, à qui le droit ?

Vous êtes toujours sur Radio Canu, on vient de s'écouter dans l'ordre Agar Agar avec I'm That Guy, ensuite c'était Cigarettes After Sex avec Nothing's Gonna Hurt You Baby, et la dernière chanson c'était Polo and Pan avec Mexicali. 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

Juste Ami. Eh oui, on restera Juste Ami. C'était Théa à l'instant sur Radio Canu, juste avant Grand Gamin avec Poussière et encore avant Chico Trujillo avec Loca. Vous êtes bien sûr la plus belle et la plus rebelle. C'est des chefs Jimmy.

Vous avez pu entendre dans l'ordre Pigalle avec le titre chez Rascal et Ronan. Ensuite, c'était Thiéphaine avec Critique du chapitre 3. Et enfin, Jean-Patrick Capdevielle avec le titre Quand t'es dans le désert. 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

0: On vient de s'écouter Spoon, précédé de la position du tireur couché, et encore avant, on a écouté Buck 65.
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On s'est fait un spécial reggae qui nous vient de Gambie, la Gambian Army en place sur Radio Canu. On avait commencé avec Nine Bars, Internet Badness, suivi de Lil Booba accompagné de chanteur Addy Boy pour le morceau Bulletproof. Et on a fini avec Ja Ringo, Liberation, Radio Canu, la plus radio station Gambian International.

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Et vous êtes toujours sur les bandes continues de Radio Canu avec une petite session rap. On a commencé avec Krav Boka en compagnie de la rappeuse Rature avec le titre Arraché. Nous avons continué avec Deddy en compagnie de Virus avec le titre Avec D. Et on a terminé par ce superbe titre planant du groupe Fiers et Tremblants, aka Louis Clantoine et Marc Namour, avec le superbe titre Supernova, pour continuer de planer, d'observer et juste de contempler. Bonne écoute sur les bandes de Radio Canu.

pour Yuba du groupe Jelaya et deux morceaux de Maybe Baby, Rented Limousine et Hugs and Kisses. 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

0: Radio Canu, la plus furieuse des radios, le 102.2, avec le groupe de Steve Albini, Shellac, et le morceau Rush Job. Ensuite, direction Paris, et le groupe Frustration, avec le morceau Brothers. Et on a terminé par le Noise de New York des années du début 80, avec deux statiques, My Relationship.
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On vient d'entendre Passwo du groupe Bandawo. Avant ça, c'était Infidèle Castra avec le tube dont je ne connais pas le nom. Et encore avant, Wavy de Mickey Blanco sur Radio Canut.

Vous écoutez les bandes continues de Radio Canu 102.2 et on vient d'entendre donc le titre d'Alev Lenz, Maze Angels, ensuite le titre Face No More avec Star AD et pour terminer Colombay avec la dernière 8-6 de la ville.

Allez, vous venez d'écouter un vieux groupe de hardcore américain, Feeders, avec le morceau Jesus. Juste après, c'est un groupe de punk polonais actuel. C'était un morceau qui s'appelle Wyczko Kosztale. Et puis, à l'instant, du hardcore texan des années 80, là encore, avec le morceau Too Political.

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Vous avez pu écouter dans l'ordre Opaline avec La fille tatouée, Sarah Saphir avec le titre Avant toi, et enfin c'était Neptune et le morceau Stella. Vous êtes bien sur les bandes continues de Radio Canut.

Et c'était un instant classique sur Radio Canu, on va pas la faire comme d'autres. Eh bien, vous venez d'écouter Ludovico Einaudi qui interprétait le titre Divenire. C'était suivi de Tchaïkovski avec la symphonie numéro 3 en Ré majeur, opus 29 Allegro Vivo. Et c'est un orchestre dirigé par Herbert von Karajan. Et en fait, ça c'était le troisième morceau. Et en deuxième morceau, vous avez écouté Karl Hoff avec l'orchestre du Capitole de Toulouse qui était dirigé par Michel Plasson et qui interprétait Ecce Gratum, qui est un extrait de Carmina Burana. 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

Vous êtes en direct sur Radio Canus 102.2 et vous venez d'écouter dans l'ordre le titre Honey Badger du producteur Eprom. Après c'était Colonial Mentality, une reprise de Fela Kuti par le groupe londonien Ezra Collective, et enfin c'était Like What du duo Tennyson.

Vous êtes toujours à l'écoute des fabuleuses bandes continues de Radio Canu. On s'est écouté dans l'ordre le morceau How Many Men des African Brothers, qui se demandent tous ces soldats qui sont morts sans même savoir pourquoi ils se battaient. On a continué ensuite avec l'original Pad Anthony, le fabuleux morceau Rub a Dub This Feeling, et pour ensuite finir avec Michael Palmer et le Belly Lick. Les bandes continues Radio Canu.

écouter un groupe local de Lyon et de Saint-Franc qui s'appelle Blue Catch and the Lions pour la tune Sous le Soleil. C'est brand new, ça sort en 2022. Juste avant, c'était une production mixée par Roberto Sanchez sur le label Bassly Music avec les deux sisters, Sister Katia et Sister Lo pour Woman in Reggae. On avait commencé juste au début avec un classique du reggae anglais, Cimarron's années 76, le Big Bad Tune Rock Reggae Rhapsody.

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Vous venez d'entendre à l'instant la voix d'Émilie Souillot, qui se fait aussi appeler Phénix de Pandore, dans son duo Phonix avec Vincent. C'était le titre Libération. Le titre juste avant, c'était Monsieur Pejic avec le titre Girls en anglais. Et le premier morceau des trois titres qu'on a entendu, c'était Electrofield Project avec le titre Lyon, comme la ville de Lyon. C'était pour l'émission Patchworld, ce choix de ces trois titres. 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

Vous êtes sur Radio Canu, c'est les bandes continues. Et on vient d'écouter dans l'ordre L7 avec Andress, ensuite Deftones avec Seven Words, et pour terminer, Cavalera Conspiracy avec le titre Inflicted.

Quelques classiques des années 80 sur Radio Kenu. Vous avez écouté dans l'ordre Siouxsie and the Banshees avec Arabian Nights. Juste après, c'était The Vipers avec Dee Magnus Seven. Et enfin, c'était les Allemands de Hansaplast avec Marchpil.

Et vous êtes toujours à l'écoute des bandes continues de Radio Canu sur le 102.2. On vient d'écouter dans l'ordre les Japonais de Lili Chouchou avec Kaifuku Suru Kizu. Ensuite, il y avait les Fiery Furnaces avec Quaker. Et à l'instant, c'était Wise Blood avec It's Not Just Me, It's Everybody. 102.2, Radio Canu, la plus rebelle des radios.

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vous écoutez Radio Canu en FM et en stéréo. Donc dans l'ordre, les trois derniers morceaux étaient Les Ogres de Barbac avec le morceau Jésus. Juste après, il y avait La Tordue avec Yabon Lamine. Et à l'instant, un morceau aux paroles très très ambiguës. On n'a pas encore tout saisi le sens de ces paroles à Radio Canu. Mais ça nous fait rire un petit peu quand même. C'était Militant par les Carpates.

0: Radio Canu. Donc vous avez pu écouter Xanadu avec Show Shot, Drowning Dog Class War et Wiley 50-50.
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et vous êtes toujours à l'écoute de Radio Canu et ses fameuses bandes continues. On a écouté trois titres révolutionnaires. Le premier, c'était l'artiste Veto avec le titre Kiana, qui veut dire trahison. C'est un chant soudanais de résistance, d'espoir, d'une justice qui viendra par l'autodéfense populaire. En deuxième, on a eu deux Bamix en compagnie de Maragan, El Comunero et The Clematics. Avec le titre L'Estaca. C'est une chanson catalane composée sous la dictature franquiste, un chant universel des luttes pour la liberté. Et nous avons terminé avec le titre de Femme iranienne, un titre anonyme. Et le titre, c'est Avazé Leilaha, c'est la balade des Leila. Et juste pour vous le dire, c'est dans la chanson il est dit qu'il soit roi ou guide suprême, mort au tyran. Et on ajoutera évidemment mort à l'impérialisme et femme, vie, liberté.

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1: Toujours sur les ondes de Radio Canu au 102.2 modulation de fréquence et en stéréo. Vous avez pu écouter Gola Masca avec un morceau qui s'appelle Violette, suivi d'un morceau de La Fraction avec Aussi long sera le chemin, enchaîné avec les remixes de Monsieur Intel, Les vacances de Monsieur Hulot, effectivement.

Vous écoutez Radio Canu et on a écouté la première chanson, c'était My Bloody Valentine Soon. Et la deuxième, c'était The Black Heart Procession, Did You Wonder. Et la dernière qu'on vient juste d'écouter, c'était Blonde Redhead de l'album Penny Sparkle.

Monsieur le Président. Monsieur le Président, c'est avec un cœur lourd que je m'adresse à vous. Ces quelques phrases d'un condamné étancheront peut-être la soif de certains individus opprimés. Je m'adresse à vous avec une langue empruntée pour vous dire simplement et clairement que l'État n'a jamais été la patrie. D'après Bakounine, c'est l'abstraction métaphysique, mystique, juridique, politique de la patrie. Les masses populaires de tous les pays aiment profondément leur patrie. 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

0: On vient d'écouter Oulaou avec Silence. Juste avant, c'était Aklia avec Africa Wack. Et.
1: Africa Wack.
0: Africa Wack, ouais. Et juste avant, Tamazra numéro 2. 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

Et oui, session post-punk sur les bandes continues de Radio Canu, alors avec différentes kind of post-punk. Pour commencer avec Colin Newman, le chanteur de Wire, son premier et magnifique album avec le morceau Injury. On ne sait pas trop ce que ça veut dire d'ailleurs. Le suivant morceau, c'est Lescope avec La Forêt, un tube pour faire danser en boom. Et le dernier morceau, un groupe qui nous vient de Tulle, ville de Jacques Chirac et de François Hollande, et également de ce groupe qui se nomme Inin. Le morceau s'appelle Concrète et ça vient de sortir à l'heure où je vous parle.

0: Vous avez pu écouter dans l'ordre Alain Bachung avec le morceau Bijou Bijou. Ensuite, c'était Bergeret Noir avec le morceau J'ai peur. Et enfin, Gérard Manset avec le titre Que deviens-tu ? Vous êtes bien sur Radio Canu.
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0: Radio Canu, Radio Canu, le 102.2, vous venez d'écouter premier morceau, le Juice avec Shoot. Juste après, c'était Meryl et DJ Tutus, Jexki. Et là, on vient de s'écouter Little Sims avec Enough. 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
3: 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Oh, comme c'est très intelligent. C'était le Mistingo. 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
2: Ouais. Radio Canu, les bandes continuent, tout à fait. À l'instant, on a écouté Pauvre Coude et Enclature, soit le groupe Journée Standard, avec le morceau Ding Dong Grien, en date de 2016. Juste avant, c'était le nom du groupe, avec un morceau, leur unique album de 2011. Le morceau s'appelle Le Migou. Et encore avant, c'était LPI, Le Pouvoir des Innocents, avec le morceau Qu'est-ce que tu fais ? Ça date de 2008 et l'album s'appelle Nique ton mère. Et c'est Radio Canu. Exactement.

Et sur le 102.2 Radio Canu, la plus rebelle, on vient de s'écouter dans le désordre Diane Wurt qui vient de vous faire un Happy Go Sucky Fucky. Juste avant, c'était Oil Dis avec Rise from the Sticks. Et juste au début, The Gossip avec Sweet Baby. 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

formation la plus rebelle, c'était à l'instant FKY et son morceau Drummy Drummy. Juste avant, c'était Duran Local et Trachea All Star, le morceau Coban. Et juste avant encore, c'était Tram des Balkans, Merguez Polka sur le 102.2, la plus rebelle.

Vous écoutez les bandes continues de Radio Canu. On a commencé par Sots avec Inevitable. Après, c'était Aurore Vacui avec I Like It When a Soldier Dies. Et à l'instant, c'était Audio avec Fabulous Horrific Beast. 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

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C'était Théa à l'instant sur Radio Canu, juste avant Grand Gamin avec Poussière et encore avant Chico Trujillo avec Loca. 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

0: Et vous êtes toujours sur les bandes continues de Radio Canu. Et on a commencé par les Chevals Hongrois avec l'artiste Le You qui nous ont chanté Takati Takité, une reprise du titre de Bobby Lapointe.
1: Suivi de Juliette avec un titre un peu acide, Veuve Noire.
0: Et on a terminé par un live issu de la tournée Homo Plibis Ultimate Tour de Hubert Félix Thiéphen avec le titre Alligator 427.
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0: 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Vous écoutez bien Radio Canu et vous venez d'entendre Lindsay Sterling avec Crystallize, Desireless et Operation of the Sun avec Un seul peuple et End User avec Faceless. 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

Vous êtes sur le 102.2, on vient d'écouter dans l'ordre les Mutantes du Brésil, suivi de Lilliput de Suisse et des Mercenarias du Brésil également. 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

Vous êtes sur Radio Canu, la plus colombienne des radios. Et c'était Sistema Solar, Malpalpitando, Bombay Stereo avec Buraca Sound Sistema, Mosso et Niña Emilia, Coron Coro.

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Vous avez pu écouter dans l'ordre De l'air, le groupe de Thierry Lafitte avec le titre Il pleut. Ensuite, c'était Nicolas Tarik et le morceau Gibraltar. Et enfin, Chfedran avec le titre One Day. 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

Et vous êtes toujours à l'écoute de la plus rebelle des radios. On vient de s'écouter dans l'ordre Sleepwalking de Bring Me The Horizon, Media Noche de Mestis. Et là, on termine tranquillement sur Focus de Naïve. 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

Vous êtes bien sûr Radio Canu, la plus rebelle des radios. On s'est fait une petite session reggae. Là, c'était du UK Dub Style avec Singing Honor. Et la tune Rise Up, juste avant, c'était la Sista, Naya Songbird, avec le crew Vibronix d'Angleterre pour le morceau All Sisters Unite. Et juste au début, on s'est fait un petit Naya Bingy accompagné d'un saxophone assez jazzy. C'était Boost and Beam, le morceau Warrior Brand.

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3: Yes, on a commencé avec L'Exhaleur et sa tune Archimède. On a enchaîné avec la tune très énervée de MC Acro, Pas Obéir. Et on vient de finir avec ACS à Contresens et leur tune islamo-wokiste, rap lyonnais, Radio Canu, radio la plus rebelle

Yes, The Backstreet, on en a commencé cette émission avec le crew Junior Thomas and the Volcanoes, le morceau Spellbound sorti sur le label des frangins de Coal Mine Records du côté de Loveland dans l'Ohio. Aux US, on va continuer à New York chez Jamiland, le Hang Studio, pardon, Polytrix Man.

tune called Polytricking Man. Et ça, c'est sorti sur le label iTunes, un label relativement éphémère, début des années 2000. Il y a quand même une adresse email sur le macaron, donc ça nous donne une petite idée. Ça doit être du début des années 2000. Distribué par le magasin Jamiland du côté de New York, on s'écoute un autre extrait du même label, pardon, label iTunes. Cette fois-ci, ça sera le Good Time Dub, 10 Foot Ganja Plant, tout un programme dans Tempo Music.

Et si tu suis la Dub Action, il y a 15 jours, on s'était fait un special Wackies, le studio emblématique américain, un studio emblématique new-yorkais. On vient juste de la mettre en ligne sur Talawa, sur Mixcloud. Vous pouvez check ça donc sur les archives d'Ecotone. Special Wackies.

Alors pour cette émission, on va continuer sur le mode du reggae music US. Par contre, on va passer tout le US sauf Wackies. 2 heures d'émission. Toujours sur les ondes Belle et Rebelle de Radio Canu, sans pub. 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

À noter qu'il existe deux versions, deux pressages de ce maxi. Celui qu'on vous joue, c'est la version avec label. Malheureusement, sur la face B, il n'y a pas la bonne tune. La bonne tune, on la retrouve que sur la face B du Blanc pré-release en

Et je vous le disais, c'est une double action spéciale sur le reggae music in a USA. Alors là, sur ce début d'émission, on n'est pas forcément sur des morceaux produits par des Américains sur le sol américain. On va passer beaucoup de morceaux comme ça, mais aussi une partie de morceaux jamaïcains qui ont été édités, pressés, parfois uniquement aux US.

Et on va se passer le prochain tune donc sur l'album Black Slavery Days, le morceau éponyme par les Skulls en spécial big up à Crucial Reggae Time. Alors évidemment, vu le son, c'est jamaïcain, c'est produit par Jack Ruby, le même que Burning Spear, par contre c'est sorti que aux US à l'époque.

Yes, Dub Action, ça c'était le morceau des Skulls sur l'album Black Slavery Days. Il n'y a que des boulettes là-dessus, surtout principalement, voire exclusivement du son jamaïcain qui n'était pas sorti autrement. On va continuer toujours sur le même label Clappers, cette fois-ci l'album Jack Ruby Hi-Fi avec un fabuleux morceau par Ken Booth. On écoute ça. Et celle-ci, elle est spéciale pour mon âme presse Julie.

21h30, toujours en vivant et en direct sur les bonnes ondes de Radio Canu. Là, on est dans le mini-segment Clappers à l'intérieur de la Dubac spéciale US Music. Je vous le disais, ce label Clappers, c'est un label ultra militant, bien engagé à gauche, comme on l'est ici à Radio Canu. Et on va big up le producteur du label Lister, Ewan Lowes, qui reste très très discret d'ailleurs sur les crédits des albums. On peut big up Thibaut Erengard de Natty Dread, qui avait retrouvé le bonhomme.

Le logo du label, c'est un Rastaman en train d'armer un Glock. Parce que c'est pas que de la musique pour Clapper, c'est aussi un instrument pour diffuser le message militant. Faire tomber Babylone.

jusqu'au bout le World Festivity de Carlton Coffey sur le label Cosmomaniac, Cosmonamique, je ne sais plus, en 7 pouces. La prochaine sélection, ça sera un groupe new-yorkais, cette fois-ci George aka More Relation, avec le fabuleux morceau The Light, un des meilleurs morceaux de reggae music composé à New York par probablement le meilleur groupe de reggae music de New York.

Et cette sélection, elle avait été préparée initialement, comme celle d'il y a 15 jours d'ailleurs, pour le Special Wackies, préparée initialement pour le Dub Camp. Vous savez qu'il a été annulé. Ça, c'était pour jouer avec les frangins du Systematic Sound. Dub Action US Special.

La Dub Action tous les mardis sur Radio Canu, une semaine sur deux, Ayana Yekotone, l'autre semaine, Basta. Alors pendant l'été, et puis aussi pour le mois de septembre, de mon côté, ça va être un peu compliqué, ça sera pas forcément hyper régulier, on va essayer de faire en sorte pour que la Dub Action ait lieu tous les mardis. Big up à tous ceux qui nous prennent en direct sur le 102.2 dans la région lyonnaise, en bande hertzienne. Big up à tous ceux qui écoutent sur le radiocanu.org en direct aussi. Pour les replays, c'est sur Mixcloud, c'est sur Talawa ou tapez Ecotone. Après, c'est pas forcément hyper rapide pour les mettre en ligne, celle-ci on verra. Big up one and all.

Il y a pas mal d'autres tunes de Mod Relation qui sont vraiment mortelles, notamment le Soul of Them. On va pas avoir le temps de le passer aujourd'hui. On va basculer sur un autre label américain, le label Black Eagle, avec The Roots of the Ghetto, un morceau hyper obscur, plus ou moins lié, je crois, au papa Morgan Heritage d'Enroy Morgan. Ça s'appelle The Black Eagles. À venir juste maintenant sur les platines de la Debac.

va continuer dans les sélections ultra obscures new-yorkaises américaines avec le morceau de Joe Aksumit des Aksumits. Next one.

l'homme qu'on appelle Nigger Charlie sur la version DJ. Production américaine sortie en 12 pouces sur le label Tebs Music. Un truc ultra obscur, heureusement réédité il y a quelques temps par Digikiller.

22h05 sur les bonnes ondes de Radio Canu, toujours pas de pub, c'est toujours la Debac, on est ensemble jusqu'à 23h et un petit peu plus pour le spécial US Music, tout sauf Wackies puisqu'on a couvert ça la semaine, il y a 15 jours.

Will The Very Last Drop, on laisse finir comme ça le maxi, il n'y a pas de boys malheureusement. Prochaine sélection, toujours US, du côté de New York, un truc aussi hyper obscur, probablement lié de près ou de loin à Wackies, mais pas de façon complètement formelle. The Ark, on s'écoute d'abord The Dubwise.

celle-ci est créditée Forgiven par The Ark Raiders. Sorti en 45 tours sur le label Ark de Zion Sound. Celle-ci, on la big up à l'original Papa Flo, puisque c'était un des disques, un de mes disques préférés qui était dans sa collection, ce morceau-là. Alors, le Dub Wise, il existe aussi sur le maxi. Malheureusement, il est très mal pressé, le dub du maxi. Donc, il faut le jouer depuis le 45 tours. Par contre, sur le maxi, il y a la version vocale et il y a la version DJ par Johnny Lover qui arrive après. Ça déboîte. Ça arrive juste maintenant sur les platines de la Dubac.

à venir un petit peu plus loin sur la face, le DJ Style par Johnny Lover. Il vient se demander pourquoi il n'y a pas de culture comme ça sur les disques de reggae music. Sois attentif aux lyrics.

Message pour tous les soi-disant DJ. Alors si tu veux prendre le mic sur Lord Ecotone Sound System, tu sais ce qu'il te reste à faire.

Yeah, c'était Johnny Lover avec le Long Time Ino Hear Some Culture Chat Pan Record, la version DJ du Forgive I The Ark. On continue notre émission toujours dans les productions US. Là, on va retourner sur un morceau jamaïcain, mais produit par des Américains. C'est crédité Burning Spear, puisque dans le trio original de Burning Spear, il y a Winston Rodney qui a gardé le nom et qu'on connaît comme Burning Spear. Mais il y avait aussi à l'époque Rupert Wellington qui a gardé aussi le nom, je pense pour essayer de surfer un petit peu sur la vague dans les années 70. Donc c'est sorti aux US sur le label Jamarcus. On va s'écouter le Sidem Day, Different Style, Same Way. Produit aussi par Philip Fullwood du Soul Syndicate. Burning Spear, Different Style.

Yes, c'était le CIDMD, crédité à Burning Spear. On continue l'émission avec un morceau, lui aussi probablement enregistré en Jamaïque, crédité aux Upsetters et sorti absolument uniquement sur un pressage américain, l'original Joe White.

jusqu'au bout du bout, le fabuleux Mumbling and Grumbling, Joe White. Pour écouter la version, faudra venir à Corba du côté du Lord et Cotton Sound System. La prochaine, encore un morceau jamaïcain, Dubwise uniquement pour celle-ci, signé Tubbies, sorti uniquement aux US. On écoute ça, peut-être la petite intro.

On retrouve celle-ci sur un blank 7-inch sur le label Ultrasonic du côté des US. Sur la face A, il y a un Ronnie Davis dont on se passera allègrement. Par contre, le The Boys et les Wicked. Prochaine sélection sur la platine, sur les platines de la Debac, l'album mythique aussi américain Zion Dub, sorti sur le label Cars Records, à venir juste maintenant. On fera juste un seul extrait de cet album, mais pratiquement tous les tunes sont wicked. Celle qu'on va écouter à la suite, ça sera Murderous Dub. On continue dans les Dubwise, superbement mixés aux US.

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2: Je crois bien que c'est la voix de Bunny Lee qu'on entend juste au début avec le DJ Style. Écoute les aigus.

le rythme du Hot Milk, aka Tunnel One, originellement c'est Tommy McCook ou Jackie Me Too à Studio One. Là c'était la version sortie aux US sur le label Carl's. D'ailleurs, ça me fait penser qu'il y a Yodla qui est ici dans les studios, et malheureusement je lui ai pas demandé le vinyle. Il a un maxi sorti sur ce même label Carl's aux US avec une reprise du Take 5 en reggae musique, mais je crois bien que c'est la seule reprise du Take 5 qui conserve vraiment la structure à 5 temps du morceau original, puisque toutes les autres versions reggae, elles ont simplifié à 4 temps. En tout cas, big up Yodla pour celle-ci. La prochaine, ça sera l'ami Jimmy Baker, aka Well Charge, qui faisait partie d'un groupe comme ça aux US, qui s'appelait Blue Rhythm Band. C'est le tout premier groupe de reggae musique blanc, on va dire, qui a se produire au Sunsplash en 1983 en Jamaïque. Et le compère Jimmy Baker en était, il était passé du côté de Radio Canu il y a quelques années, je ne sais pas si vous vous souvenez. On va s'écouter un des morceaux de leur album 1983, Blue Rhythm Band. Big up Jimmy.

Dub Action, je vois qu'il nous reste à peine 20 minutes d'émission, pardon. On va essayer de faire un petit peu plus rapide sur la fin. On va déborder un petit peu sans doute, on n'est toujours pas dans le digit. Je crois que ça fera l'objet d'une prochaine émission. En attendant, on est à l'écoute du Nancy Reagan Blue Rhythm Band.

le morceau Going Home de Tony Clark, sorti sur un 10 pouces, label Ultrasonic. On y revient, on avait passé un 45 tours tout à l'heure.

en profite pour big up la frangine Jennifer Barrett qu'on a rencontrée, il s'avère, il y a tout juste 20 ans quand on était parti en Jamaïque avec mon empress Julie. Et elle avait gardé toutes les notes du voyage, donc on sait à peu près ce qu'on faisait chaque jour. On avait déjà vu pas mal d'artistes à ce moment-là, il y a pile 20 ans, on était à la Fourrière de Kingston.

prochain 45 tours sur les platines, sur le label Chaos avec les Wailing Souls, une production américaine. Il y a notamment l'original Lee Jaff qui est dans la production de ce morceau-là. Un des personnages très importants du reggae music aux US. On s'écoute ça juste maintenant.

Ça y est, on est rentré dans le segment digital. 22h54, il était temps. À l'écoute du maxi, dit Hold Your Corner.

la reprise du morceau Concentration qui a été enregistré au départ par Dennis Brown pour Derek Harriott. Là, c'est Teddy Brown qui se colle à la reprise avec Nardo Ranking au DJ. Celle-ci, on la retrouve sur le label américain.

Time is short, on commence à dépasser, on va arriver sur un autre morceau qu'on a joué pas mal de fois ces derniers temps sur Lord et Cotton Sound System, le Frankie Paul, qu'on big up aux frangins d'ailleurs du Youth Collective qui ont aussi digué cette sélection il n'y a pas si longtemps, Philippe Smart.

Pull Up and Play It Once Again. En plus, celle-ci, elle est de circonstance. Warm and Sunny.

Ah, c'est presque scandaleux de faire un spécial US label et de passer un seul morceau aux productions Dja Life parce que ça représente pas du tout tout ce qu'ils ont fait. Mais bon, pour ce soir, ça sera comme ça. Ça, on n'enlève pas moins que c'est vraiment un big label, un des labels les plus importants.

On déborde un petit peu, de toute façon ça va être la dernière de bac avant un petit moment pour moi, donc je vais en profiter encore quelques minutes, on va se passer un morceau, là aussi si tu as suivi les dernières du Lord des Cotones, tu la connais déjà, Anthony Malvaux.

0: Dob Action, on poursuit les sélections US Music. On arrive quand même un petit peu plus récemment, c'est-à-dire dans les 20 dernières années. 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

Toujours bien branché sur les ondes belles et rebelles de Radio Canu, c'est le 102.2, c'est la Dobac. On joue les prolongations pour cette dernière de la saison. On va continuer avec un morceau à nouveau US, évidemment. Sluggy Ranks, I Don't Want To Be A Shooter, production Digital English.

0: Dub Action en approche des dernières sélections dans cette émission toujours consacrée aux productions américaines de reggae music. On est dans les années, là précisément pour la prochaine 2007, Red Lion label, Zion Eye.
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Dub Action, on arrive dans les dernières sélections. Ça sera sur le label Tattoo en 10 inch, le morceau d'Yami Bolo qui s'appelle War in the Garrison. On en profite pour big up la productrice, puisqu'il n'y a pas beaucoup de nanas qui produisent dans le reggae, malheureusement. Il y en a de plus en plus, et c'est tant mieux. En tout cas, du côté des US, il y en a encore moins, mais il y a quand même elle, Amanda Ford, qui nous sort régulièrement des brûleries. Ça date déjà d'il y a quelques années. Ça sera le Dub Action Salute, Yami Bolo in a Roots and Culture Style.

Encore une fois, big up au frangin Systematic Sound, à l'initiative de cette sélection. American Reggae Music. Le but, c'est pas d'être exhaustif. D'ailleurs, on pourrait pas. Je vois qu'on a complètement zappé les productions de Raskouche. Il y en a vraiment moult qui sont chamés. On a dit tout à l'heure, Jalife, on a vraiment plus que survolé. On s'est concentré surtout sur le roots. C'est pour ça qu'on est resté plus d'une heure et demie sur la partie roots. Toi-même, tu sais, ça se passe comme ça dans la Dubac souvent. Big up tous les activistes du reggae music aux US.

0: Vous avez pu écouter dans l'ordre Caïman avec le titre Grand 8. Ensuite, c'était Fanny Swan et le titre Ailleurs partir. Et enfin, le groupe Lundi Matin et la chanson Seul à deux. Vous êtes bien sur les bandes continues de Radio Canu.
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Voilà, toujours à l'écoute de Radio Canu, dans une bande continue un petit peu particulière autour de la police et des forces de l'ordre en général. Dans l'ordre, on a écouté Georges Brassens avec le morceau Hécatombe, morceau interdit en son époque, hein, comme beaucoup de morceaux sur la police, qui est souvent très susceptible, on va dire. Ensuite, il y avait Pierre Vassilou, un peu d'humour avec ce morceau Pauvre Flic, et à l'instant, les Trusts avec Police Milice. 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

Radio Canu, c'était Aïwa avec Arabica. Juste avant, on a entendu le chanteur de Massia Sound System, Papé J, avec Sucré Salé. Et encore avant, c'était Jawal avec Omri. 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

On est toujours à l'écoute des bandes continues de la plus rebelle des radios. On a écouté dans l'ordre Lofofora, extrait de l'album Vanité avec le morceau Le Venin. Juste après, Tiken Jaffa Coli, extrait de l'album Le Monde est chaud avec Pourquoi nous fuyons. Et on a terminé cette petite session avec les Allemands de Rammstein et le morceau Radio, Radio Canu, la plus rebelle des radios.

Aïe, vous êtes bien sur les, toujours sur les bandes continues de Radio Canu. À l'instant, on vient de s'écouter l'intro de la mixtape Mort à la mort, volume 3 de Puzz Mama, en feat avec SALE, Radio Canaille.

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0: Juste amis, et eh oui, on restera juste amis. C'était Théa à l'instant sur Radio Canu, juste avant Grand Gamin avec Poussière, et encore avant Chico Trujillo avec Loca. Vous êtes bien sûr la plus belle et la plus rebelle.
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1: Ok, 102.2 Radio Canu, c'est toujours les bandes continues. On vient de s'écouter Zarmazone avec le morceau FMI. Juste avant, c'était Soko avec I Will Never Love You. Et encore avant, c'était bien sûr Billie Holiday, vous l'aurez reconnu, avec le morceau Strange Fruit. 102.2 Radio Canu.

0: mesdemoiselles, messieurs, et voici l'international Chalal et Maître Gazonga depuis Abidjan. Les amis, est-ce qu'on peut y aller?
1: Ah, bien sûr.
0: Ouais. Ok, d'accord.
1: Non, alors,
0: ah oui, bien sûr.

Radio Canus est aussi la plus africaine des radios. On vient de s'écouter Maître Gazonga, Pamelo Munka et Kouyaté Enirman pour finir. Les bandes continuent sur Radio Canus.

vous êtes toujours à l'écoute des bandes continues de Radio Canu, la plus rebelle des radios. On est en train de s'écouter Children of Boredom de Short Days. Avant ça, c'était Poussière de Syndrome 81. Et encore avant, c'était Groundhog Day de Under 45. Bonne écoute des bandes continues sur Radio Canu.

vous écoutez toujours le son de Radio Canu à Lyon, et on vient d'écouter trois groupes ou projets solo de rock. On a commencé avec The Jax, un groupe japonais de la fin des années 60. Le morceau c'était Marianne. Ensuite on a écouté Maria Violenza avec le morceau Moisissure, et Gaz Mask Terror avec Le Temps des Charniers.

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1: On vient d'entendre Bernard Lavillier qui chantait Frère de la Côte. Avant, c'était Ahmed Kaya qui chantait Grève. Et encore avant, Anne Sylvestre qui chantait Frangine, Radio Canu, la plus rebelle des radios 102.2.
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Et vous êtes toujours à l'écoute de Radio Canu et ses fameuses bandes continues. On a écouté trois titres révolutionnaires. Le premier, c'était l'artiste Veto avec le titre Kiana, qui veut dire trahison. C'est un chant soudanais de résistance, d'espoir, d'une justice qui viendra par l'autodéfense populaire. En deuxième, on a eu deux Bamix en compagnie de Maragan, El Comunero et The Clematics. Avec le titre L'Estaca, c'est une chanson catalane composée sous la dictature franquiste, un chant universel des luttes pour la liberté. Et nous avons terminé avec le titre de Femme iranienne, un titre anonyme. Et le titre, c'est Avazé Leilaha, c'est la balade des Leila. Et juste pour vous le dire, c'est dans la chanson il est dit qu'il soit roi ou guide suprême, mort au tyran. Et on ajoutera évidemment mort à l'impérialisme et femme, vie, liberté.